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1: Bien oui, on se réveille doucement pour ce vendredi 24 juillet. Diane avec vous tout du long de ce réveil chéri. Bien sûr, on va parler cadeau avec le film de la semaine. Ça se monte sous peu, la fille dans les nuages. Mais bon, pour le moment, bon, allez bien débuter ce début de journée. Pourquoi pas repartir auprès d'un classique de Billy Joel ou ne serait-ce avec une nouveauté Chéri FM de la part d'Alex Warren. Il est 5h sur Chéri FM.
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Alexa Warren a rien que pour vous. Toujours avec Chérie FM Réunion, le soleil se lève tranquillement, à vous de le devancer pour aujourd'hui. D'ici là, je vous rappelle qu'on vous accompagne, ce peu importe où vous êtes. Par exemple, dans le Nord, le 101.9, Saint-Denis, Sainte-Clotilde, Sainte-Marie ou encore Sainte-Suzanne. Je vous laisse noter. D'ici là, nous, on repart auprès de Christopher Cross, ne serait-ce que Ed Sheeran, juste après.

0: Exactement, Bob Marley à l'instant. La suite, elle se passera auprès d'une nouveauté, chérie FM. De fraîcheur auprès de Slimane en perspective, mais bon, pour le moment, que vous réserve donc les astres pour aujourd'hui? On le demande tout de suite à Léa pour un point sur l'horoscope.
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2: Bonjour à tous, les béliers, une journée placée sous le signe de la réussite. Taureau, une activité apaisante vous reconnecte avec vous-même. Les gémeaux, votre esprit d'initiative est payant. Cancer, un échange sincère vous rapproche d'un être cher. Lion, vous trouvez des solutions créatives à des défis. Vierge, une organisation sans faille vous permet de tout accomplir avec brio. Les balances, l'équilibre entre vie privée et professionnelle se renforce. Scorpion, votre ténacité ouvre de nouvelles portes. Sagittaire, un moment d'évasion vous redonne une belle énergie. Les capricornes, une étape importante est franchie. Verseau, votre originalité est une force. Les poissons, une vague de créativité illumine votre journée. Belle journée à tous.
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0: Anne à l'instant avec cette nouveauté sur IFM Réunion. Juste avant donc de retrouver la rédaction à 6h pétante pour un point sur l'actualité ainsi que la météo du jour, pourquoi pas repartir auprès d'un classique de Grégoire de suite. Bienvenue sur Chérie FM.
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1: Toujours un peu dur de se lever, mais ce qui est sûr, c'est que nous, on est là pour vous accompagner, vous éclaircir un petit peu le chemin. Encore bienvenue. La suite, elle se passera donc auprès de John Travolta. On trouve que Jérémy Frérot est une nouveauté. On va parler cadeau avec le film de la semaine aussi. Mais bon, pour le moment, on retrouve la rédaction pour un point sur l'actualité, ainsi que la météo du jour. Il est 6h.

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1: À la une, le retour du Tour Auto 2026. Dans l'Hexagone, les incendies se poursuivent. Et du côté de la météo, l'île est partagée entre de belles éclaircies d'un côté et de faibles averses de l'autre. Bonjour à toutes et à tous, et on commence par le rallye qui fait son retour sur nos routes. Le 57e Tour Auto de La Réunion commence dès aujourd'hui et dure tout ce week-end. Cette édition comprendra 14 épreuves spéciales pour un total de plus de 155 km chronométrés. Coup d'envoi ce soir avec la traditionnelle spéciale des trois bancs à la montagne, avec plus de 3000 spectateurs attendus sur le chef-lieu. Et dans un tout autre sujet maintenant, avec une information révélée par nos confrères de Zinfo 974 concernant une affaire de prostitution d'une mineure. Un sexagénaire a été déféré devant le tribunal judiciaire de Saint-Denis cette semaine. Il est soupçonné d'avoir eu une relation sexuelle tarifée avec une adolescente de 15 ans. Tout ça dans un véhicule appartenant à un club de football de Saint-Benoît. Placé sous contrôle judiciaire, il a notamment l'interdiction d'exercer une activité en lien avec des mineurs dans l'attente de son procès devant le tribunal correctionnel. Et dans le sud de l'île maintenant, avec la civis qui durcit le ton face aux perturbations qui persistent à Saint-Pierre et à Petite-Île dans la collecte des déchets, l'organisme exige de De Richebourg-Oy un retour complet à la normale dans un délai de 2 jours. La civis évoque des risques sanitaires et de sécurité liés à l'accumulation des déchets. En l'absence d'amélioration, elle prévient qu'elle assurera elle-même la collecte. Et dans l'Hexagone, l'actualité, c'est toujours les incendies. En Gironde, le feu a déjà ravagé plus de 4800 hectares et entraîné l'évacuation de plus de 20 000 personnes. Dans le Var, l'incendie n'est toujours pas fixé. Face à cette situation, 5 départements sont placés en vigilance rouge pour un risque de feu de forêt très élevé. Le gouvernement annonce par ailleurs le déploiement de l'avion militaire A400M d'ici la fin du mois. Et bonne nouvelle pour plus de 12,6 millions de foyers fiscaux. Les contribuables ayant payé trop d'impôts en 2025 ou bénéficiant de réductions et crédits d'impôts recevront un remboursement de l'administration fiscale aujourd'hui ou le 31 juillet prochain. En revanche, les personnes ayant encore un solde à régler devront s'en acquitter à partir du mois de septembre. Et à l'étranger, les tensions s'intensifient au Moyen-Orient. Donald Trump menace l'Iran et les rebelles houthis d'une punition militaire majeure après des attaques revendiquées contre 2 pétroliers saoudiens en mer Rouge. Soutenu par Téhéran, les Houthis ont annoncé un blocus maritime de l'Arabie Saoudite, élargissant encore le conflit dans la région. Et actualité sportive avec le Tour de France 2026, Richard Carapaz a remporté hier la 18e étape. C'est son 2e succès sur le Tour. Au classement général, Tadej Pogacar conserve sans difficulté son maillot jaune. Dès aujourd'hui, les coureurs s'attaquent à la redoutable étape entre Gap et l'Alpe d'Huez, avec 128 km et 3500 mètres de dénivelé. Deux grandes étapes de montagne donc au programme avant l'arrivée finale à Paris dimanche, où Pogacar semble se diriger vers un nouveau sacre.
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1: La journée débute sous un temps plus humide dans l'est, tandis que l'ouest profite du soleil. Au fil des heures, l'air s'assèche, même si quelques faibles averses restent possibles dans les hauts. L'alizé d'est-sud-est se renforce avec des rafales pouvant atteindre 60 km/h. Côté température, 24 degrés à Saint-Denis, 19 à Saint-Leu et 18 degrés à Salazie.

0: Bonjour à toutes, bonjour à tous. Le CRGT vous rappelle que sur la RN1A à Saint-Paul, pendant les vacances scolaires des mois de juillet et août et hors week-end, le cap Laoussé sera totalement fermé à la circulation de façon permanente entre le cimetière marin et Bouc-en-Canot pour permettre la suite des travaux de sécurisation cette semaine de 5h à 15h30. Une déviation sera mise en place par la RN1 et la RD10. La voie verte restera ouverte pour les piétons, cycles et cyclomoteurs pendant toute la durée des travaux. Néanmoins, des micro-coupures de 15 minutes pourront être nécessaires selon les besoins du chantier. Avec tout ça, patience, prudence et redoublez de vigilance au volant.
1: Merci la rédaction pour ce point d'actualité ainsi que météo du jour. D'ici là, en termes d'artistes pour la suite, pourquoi pas repartir auprès de John Travolta de suite, Jérémy Frérot, une nouveauté juste après.

0: merci de choisir Chérie FM Réunion, toujours là pour vous accompagner, ce peu importe à ce que vous faites dans l'instant T. La suite, elle se passera auprès de Myriam Makeba, ou ne serait-ce avec Joyce Jonathan. Mais juste avant, pourquoi pas parler cinéma ensemble.
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0: Les Summers, rien que pour vous, histoire donc d'apprécier ce début de journée. La suite, elle se passera auprès d'un peu plus de peps avec une nouveauté, chérie FM. Teddy Swims en perspective. De quoi Belly bien soit réveillé, bien évidemment. Des nouveautés, il y en aura. Enrique Iglesias, c'est un bon souvenir aussi. Mais juste avant, elle aussi s'est réveillée. Rien que pour vous, c'est l'horoscope du jour. Il y a tout de suite.
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6: La Minute Dionysienne. Le chemin des Brises à la montagne vient d'être inauguré par la maire de Saint-Denis. Plusieurs mois de travaux de rénovation ont été nécessaires suite aux importants dégâts causés par le cyclone Garance. Un soulagement pour les riverains.
7: Ouais. C'est bien, très bien, ouais. C'est très bien. Il fallait faire ça de toute façon. Ouais. Comme ça, le prochain cyclone, on sera un peu protégé. L'accès était compliqué quand même. Il y avait bien plein des trous partout.
6: Erika Barège, maire de Saint-Denis.
8: On est ravis parce que tous ces chemins des quartiers un peu retirés de la ville, c'est autant de connexions que nous faisons aussi pour les gens, pour aller à l'école, pour aller au travail, pour aller à leurs activités.
6: 300 mètres de voirie ont été entièrement repris, ainsi que les réseaux d'eau potable, d'électricité et de télécommunications. Des travaux majoritairement financés par l'aide européenne à hauteur de 300 000 euros. Tout au long de l'année, la ville poursuit ses efforts pour remettre en état les voiries dégradées sur l'ensemble du territoire de Saint-Denis afin d'assurer le confort et la sécurité des usagers.
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1: Bonjour à tous, les béliers, une journée placée sous le signe de la réussite.
2: Taureau, une activité apaisante vous reconnecte avec vous-même.
3: Les gémeaux, votre esprit d'initiative est payant.
4: Cancer, un échange sincère vous rapproche d'un être cher.
5: Lion, vous trouvez des solutions créatives à des défis.
6: Vierge, une organisation sans faille vous permet de tout accomplir avec brio.
7: Les balances, l'équilibre entre vie privée et professionnelle se renforce.
8: Scorpion, votre ténacité ouvre de nouvelles portes.
9: Sagittaire, un moment d'évasion vous redonne une belle énergie.
10: Les capricornes, une étape importante est franchie.
11: Verseau, votre originalité est une force.
12: Les poissons, une vague de créativité illumine votre journée.
13: Belle journée à tous.
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Paris FM Réunion pour ce vendredi 24 juillet, cette veille de week-end, mais surtout ce début de journée. On retrouve à la rédaction à 7h pétante pour un point sur l'actualité ainsi que la météo du jour. Mais juste avant, pourquoi pas repartir auprès d'un bon souvenir de Natacha Saint-Pierre de suite.

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1: Merci de choisir Chérie FM Réunion, toujours là pour vous accompagner. Bien évidemment, la suite se passera auprès d'une nouveauté Chérie FM de la part de Lynn. On retrouvera aussi Gilbert Montagnier, mais bon, pour le moment, retrouvons surtout la rédaction pour un point sur l'actualité ainsi que la météo du jour. Il est 7h.
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1: À la une, le retour du Tour Auto 2026. Dans l'Hexagone, les incendies se poursuivent. Et du côté de la météo, l'île est partagée entre de belles éclaircies d'un côté et de faibles averses de l'autre. Bonjour à toutes et à tous, et on commence par le rallye qui fait son retour sur nos routes. Le 57e Tour Auto de La Réunion commence dès aujourd'hui et dure tout ce week-end. Cette édition comprendra 14 épreuves spéciales pour un total de plus de 155 km chronométrés. Coup d'envoi ce soir avec la traditionnelle spéciale des trois bancs à la montagne, avec plus de 3000 spectateurs attendus sur le chef-lieu. Et dans un tout autre sujet maintenant, avec une information révélée par nos confrères de Zinfo 974 concernant une affaire de prostitution d'une mineure. Un sexagénaire a été déféré devant le tribunal judiciaire de Saint-Denis cette semaine. Il est soupçonné d'avoir eu une relation sexuelle tarifée avec une adolescente de 15 ans. Tout ça dans un véhicule appartenant à un club de football de Saint-Benoît. Placé sous contrôle judiciaire, il a notamment l'interdiction d'exercer une activité en lien avec des mineurs dans l'attente de son procès devant le tribunal correctionnel. Et dans le sud de l'île maintenant, avec la civis qui durcit le ton face aux perturbations qui persistent à Saint-Pierre et à Petit-Île dans la collecte des déchets, l'organisme exige de De Richebourg-Oy un retour complet à la normale dans un délai de 2 jours. La civis évoque des risques sanitaires et de sécurité liés à l'accumulation des déchets. En l'absence d'amélioration, elle prévient qu'elle assurera elle-même la collecte. Et dans l'Hexagone, l'actualité, c'est toujours les incendies. En Gironde, le feu a déjà ravagé plus de 4800 hectares et entraîné l'évacuation de plus de 20 000 personnes. Dans le Var, l'incendie n'est toujours pas fixé. Face à cette situation, 5 départements sont placés en vigilance rouge pour un risque de feu de forêt très élevé. Le gouvernement annonce par ailleurs le déploiement de l'avion militaire A400M d'ici la fin du mois. Et bonne nouvelle pour plus de 12,6 millions de foyers fiscaux. Les contribuables ayant payé trop d'impôts en 2025 ou bénéficiant de réductions et crédits d'impôts recevront un remboursement de l'administration fiscale aujourd'hui ou le 31 juillet prochain. En revanche, les personnes ayant encore un solde à régler devront s'en acquitter à partir du mois de septembre. Et à l'étranger, les tensions s'intensifient au Moyen-Orient. Donald Trump menace l'Iran et les rebelles houthis d'une punition militaire majeure après des attaques revendiquées contre 2 pétroliers saoudiens en mer Rouge. Soutenu par Téhéran, les Houthis ont annoncé un blocus maritime de l'Arabie Saoudite, élargissant encore le conflit dans la région. Et actualité sportive avec le Tour de France 2026, Richard Carapaz a remporté hier la 18e étape. C'est son 2e succès sur le Tour. Au classement général, Tadej Pogacar conserve sans difficulté son maillot jaune. Dès aujourd'hui, les coureurs s'attaquent à la redoutable étape entre Gap et l'Alpe d'Huez, avec 128 km et 3500 mètres de dénivelé. Deux grandes étapes de montagne donc au programme avant l'arrivée finale à Paris dimanche, où Pogacar semble se diriger vers un nouveau sacre.
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1: La journée débute sous un temps plus humide dans l'est, tandis que l'ouest profite du soleil. Au fil des heures, l'air s'assèche, même si quelques faibles averses restent possibles dans les hauts. L'alizé d'est-sud-est se renforce avec des rafales pouvant atteindre 60 km/h. Côté température, 24 degrés à Saint-Denis, 19 à Saint-Leu et 18 degrés à Salazie.

0: Bonjour à toutes, bonjour à tous. Le CRGT vous informe que sur la RN5 route de Sillaost, le secteur Cap-Payen-Queux au PR13, la première phase de travaux de sécurisation de la falaise est terminée. Nous vous tiendrons informés des phases à venir, prévues à partir de la mi-septembre. Et puis on termine sur la RN2002 à Saint-Benoît, lieu-dit la Cabane. Il y aura des travaux de reconstruction de l'ouvrage de franchissement de la ravine Harmonie jusqu'à la fin du mois de juillet. L'alternat est toujours permanent. Soyez prudents, surtout de nuit, par la visibilité réduite dans le secteur. Avec tout ça, patience, prudence et redoublez de vigilance au volant.
1: Merci la rédaction pour ce point d'actualité ainsi que météo du jour en termes d'artistes pour la suite. Pourquoi pas repartir auprès de Gilbert Montagnier de suite, Lynn et une nouveauté juste après.

0: quoi de mieux qu'une nouveauté chérie FM Réunion Rien pour vous, bien sûr. On est là pour vous accompagner, par exemple, dans le sud de l'île, 107.1 pour Sainte-Rose, 100.6 Petite-Île Saint-Joseph, Vincent-Deau, ou le 100.8 pour Le Tampon, Saint-Pierre-l'Entre-Deux, Saint-Louis, La Peine des Cafres, ou encore Sillaos. Je vous laisse noter. D'ici là, nous, on repart toujours auprès de cette feel-good musique avec Tracy Chapman, ne serait-ce que John Legend pour la suite.
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0: Michael Zagerband, à l'instant, toujours avec Chéri FM, Réunion, la suite, elle se passera auprès d'une nouveauté de Julien Lib. S'il te plaît, dis-moi où. Toujours sur Chéri FM, Réunion. Une nouveauté donc en perspective, Ace of Base aussi, mais juste avant que vous réservez donc les astres pour aujourd'hui, on le demande tout de suite à Léa pour un point sur l'horoscope.
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1: Bonjour à tous, les béliers, une journée placée sous le signe de la réussite. Taureau, une activité apaisante vous reconnecte avec vous-même. Les gémeaux, votre esprit d'initiative est payant. Cancer, un échange sincère vous rapproche d'un être cher. Lion, vous trouvez des solutions créatives à des défis. Vierge, une organisation sans faille vous permet de tout accomplir avec brio. Les balances, l'équilibre entre vie privée et professionnelle se renforce. Scorpion, votre ténacité ouvre de nouvelles portes. Sagittaire, un moment d'évasion vous redonne une belle énergie. Les capricornes, une étape importante est franchie. Verseau, votre originalité est une force. Les poissons, une vague de créativité illumine votre journée. Belle journée à tous.
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0: Julien Libre à l'instant et cette nouveauté chez IFM Réunion. On retrouvera un point sur l'actualité ainsi que la météo du jour à 8h pétante. Florent Pagny pour la suite de la Feel Good Music. Mais juste avant, tout de suite, c'est les offres d'emploi avec chez IFM.
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2: Bonjour à tous, voici vos offres d'emploi du jour. Le groupe Potier recherche un assistant administratif et commercial, homme ou femme. Le poste est à pourvoir en CDI au port. Et puis Tetranergy recherche un employé polyvalent et commercial, homme ou femme. Le poste, il est à pourvoir en alternance à Saint-Benoît et les débutants sont acceptés. 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
1: Eh bien oui, toujours difficile de se lever, mais nous on est là pour vous accompagner, vous aider un petit peu bien sûr avec cette feel good musique. On va parler cadeau avec le film de la semaine incessamment sous peu, chic, ne serait-ce que Corneille et une nouveauté. Mais juste avant, retrouvons la rédaction pour un point sur l'actualité. Il est 8h, bienvenue.

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1: À la une, le retour du Tour Auto 2026. Dans l'Hexagone, les incendies se poursuivent. Et du côté de la météo, l'île est partagée entre de belles éclaircies d'un côté et de faibles averses de l'autre. Bonjour à toutes et à tous, et on commence par le rallye qui fait son retour sur nos routes. Le 57e Tour Auto de la Réunion commence dès aujourd'hui et dure tout ce week-end. Cette édition comprendra 14 épreuves spéciales pour un total de plus de 155 km chronométrés. Coup d'envoi cet après-midi avec notamment la traditionnelle spéciale des trois bancs à la montagne avec plus de 3000 spectateurs attendus sur le chef-lieu. Et dans un tout autre sujet maintenant, avec une information révélée par nos confrères de Zinfo 974 concernant une affaire de prostitution d'une mineure, un sexagénaire a été déféré devant le tribunal judiciaire de Saint-Denis cette semaine. Il est soupçonné d'avoir eu une relation sexuelle tarifée avec une adolescente de 15 ans. Tout ça dans un véhicule appartenant à un club de football de Saint-Benoît. Placé sous contrôle judiciaire, il a notamment l'interdiction d'exercer une activité en lien avec des mineurs dans l'attente de son procès devant le tribunal correctionnel. Et dans le sud de l'île maintenant, avec la civis qui durcit le ton face aux perturbations qui persistent à Saint-Pierre et à Petit-Île dans la collecte des déchets, l'organisme exige de Derichebourg-Oy un retour complet à la normale dans un délai de 2 jours. La civis évoque des risques sanitaires et de sécurité liés à l'accumulation des déchets. En l'absence d'amélioration, elle prévient qu'elle assurera elle-même la collecte. Et dans l'Hexagone, l'actualité, c'est toujours les incendies. En Gironde, le feu a déjà ravagé plus de 4 800 hectares et entraîné l'évacuation de plus de 20 000 personnes. Dans le Var, l'incendie n'est toujours pas fixé. Face à cette situation, 5 départements sont placés en vigilance rouge pour un risque de feu de forêt très élevé. Le gouvernement annonce par ailleurs le déploiement de l'avion militaire A400M d'ici la fin du mois. Et bonne nouvelle pour plus de 12,6 millions de foyers fiscaux. Les contribuables ayant payé trop d'impôts en 2025 ou bénéficiant de réductions et crédits d'impôts recevront un remboursement de l'administration fiscale aujourd'hui ou le 31 juillet prochain. En revanche, les personnes ayant encore un solde à régler devront s'en acquitter à partir du mois de septembre. Et à l'étranger, les tensions s'intensifient au Moyen-Orient. Donald Trump menace l'Iran et les rebelles houthis d'une punition militaire majeure après des attaques revendiquées contre 2 pétroliers saoudiens en mer Rouge. Soutenus par Téhéran, les houthis ont annoncé un blocus maritime de l'Arabie Saoudite, élargissant encore le conflit dans la région. Et actualité sportive avec le Tour de France 2026, Richard Carapaz a remporté hier la 18e étape. C'est son 2e succès sur le Tour. Au classement général, Tadej Pogacar conserve sans difficulté son maillot jaune. Dès aujourd'hui, les coureurs s'attaquent à la redoutable étape entre Gap et l'Alpe d'Huez avec 128 km et 3500 mètres de dénivelé. Deux grandes étapes de montagne donc au programme avant l'arrivée finale à Paris dimanche où Pogacar semble se diriger vers un nouveau sacre.
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1: La journée débute sous un temps plus humide dans l'est, tandis que l'ouest profite du soleil. Au fil des heures, l'air s'assèche, même si quelques faibles averses restent possibles dans les hauts. L'alizé d'est-sud-est se renforce avec des rafales pouvant atteindre 60 km/h. Côté température, 24 degrés à Saint-Denis, 19 à Saint-Leu et 18 degrés à Salazie.

0: Bonjour à toutes, bonjour à tous. Le CRGT vous rappelle que sur la RN1A à Saint-Paul, pendant les vacances scolaires des mois de juillet et août et hors week-end, le cap Laoussée sera totalement fermé à la circulation de façon permanente entre le cimetière marin et Bouc-en-Canot pour permettre la suite des travaux de sécurisation cette semaine de 5h à 15h30. Une déviation sera mise en place par la RN1 et la RD10. La voie verte restera ouverte pour les piétons, cycles et cyclomoteurs pendant toute la durée des travaux. Néanmoins, des micro-coupures de 15 minutes pourront être nécessaires selon les besoins du chantier. Avec tout ça, patience, prudence et redoublez de vigilance au volant.
1: Merci à la rédaction pour cette bonne actualité ainsi que météo du jour d'ici là pour ce vendredi à 24 juillet. Pourquoi pas repartir auprès d'un classique de Chic ou ne serait-ce qu'une nouveauté Chérie FM de Corneille en perspective.

0: nouveauté donc de la part de Corneille à l'instant. Bienvenue, la suite, ça se passera auprès de Lionel Richie ou ne serait-ce que Alvaro Soler. Mais bon, pour le moment, pourquoi pas prendre votre téléphone. 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

0: Aurélia Guénor à l'instant, toujours avec Chérie FM, bienvenue pour ce vendredi 24 juillet. La suite, ça se passera auprès d'une nouveauté de Christophe Willem. De fraîcheur en préparation, bien évidemment Pascal Obispo aussi avec un bon souvenir, mais juste avant, c'est l'heure pour nous de retrouver notre très chère Léa pour un point sur l'horoscope du jour.
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1: Bonjour à tous les béliers, une journée placée sous le signe de la réussite. Taureau, une activité apaisante vous reconnecte avec vous-même. Les gémeaux, votre esprit d'initiative est payant. Cancer, un échange sincère vous rapproche d'un être cher. Lion, vous trouvez des solutions créatives à des défis. Vierge, une organisation sans faille vous permet de tout accomplir avec brio. Les balances, l'équilibre entre vie privée et professionnelle se renforce. Scorpion, votre ténacité ouvre de nouvelles portes. Sagittaire, un moment d'évasion vous redonne une belle énergie. Les capricornes, une étape importante est franchie. Verseau, votre originalité est une force. Les poissons, une vague de créativité illumine votre journée. Belle journée à tous.
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Toujours autant un plaisir de vous accompagner. Bienvenue, allez-y, on se détend, on s'étire un petit peu et on profite de l'occasion pour se rapprocher un petit peu de la radio. Bien évidemment, le bouton rotatif, on le monte bien fort vers le haut, histoire de profiter de cette feel-good musique. Juste avant 9h, ça se passera auprès de Marie Jeblige. Bienvenue.

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1: Bien évidemment qu'on s'occupe de tout, bienvenue à vous. D'ici là, la suite en termes de feel good music se passera auprès d'une nouveauté Chérie FM de Michael Pouvin, Aretha Franklin avec un bon souvenir. Mais juste avant, pour ce vendredi 24 juillet, on retrouve la rédaction pour un point sur l'actualité ainsi que la météo du jour. Il est 9h, bienvenue à vous.
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1: À la une, le retour du Tour Auto 2026. Dans l'Hexagone, les incendies se poursuivent. Et du côté de la météo, l'île est partagée entre de belles éclaircies d'un côté et de faibles averses de l'autre. Bonjour à toutes et à tous, et on commence par le rallye qui fait son retour sur nos routes. Le 57e Tour Auto de La Réunion commence dès aujourd'hui et dure tout ce week-end. Cette édition comprendra 14 épreuves spéciales pour un total de plus de 155 km chronométrés. Coup d'envoi cet après-midi avec notamment la traditionnelle spéciale des trois bancs à la montagne avec plus de 3000 spectateurs attendus sur le chef-lieu. Et dans un tout autre sujet maintenant, avec une information révélée par nos confrères de Zinfo 974 concernant une affaire de prostitution d'une mineure, un sexe a été déféré devant le tribunal judiciaire de Saint-Denis cette semaine. Il est soupçonné d'avoir eu une relation sexuelle tarifée avec une adolescente de 15 ans. Tout ça dans un véhicule appartenant à un club de football de Saint-Benoît. Placé sous contrôle judiciaire, il a notamment l'interdiction d'exercer une activité en lien avec des mineurs dans l'attente de son procès devant le tribunal correctionnel. Et dans le sud de l'île maintenant, avec la civis qui durcit le ton face aux perturbations qui persistent à Saint-Pierre et à Petit-Thier dans la collecte des déchets, l'organisme exige de Derichebourg-Oy un retour complet à la normale dans un délai de 2 jours. La civis évoque des risques sanitaires et de sécurité liés à l'accumulation des déchets. En l'absence d'amélioration, elle prévient qu'elle assurera elle-même la collecte. Et dans l'Hexagone, l'actualité, c'est toujours les incendies. En Gironde, le feu a déjà ravagé plus de 4 800 hectares et entraîné l'évacuation de plus de 20 000 personnes. Dans le Var, l'incendie n'est toujours pas fixé. Face à cette situation, 5 départements sont placés en vigilance rouge pour un risque de feu de forêt très élevé. Le gouvernement annonce par ailleurs le déploiement de l'avion militaire A400M d'ici la fin du mois. Et bonne nouvelle pour plus de 12,6 millions de foyers fiscaux. Les contribuables ayant payé trop d'impôts en 2025 ou bénéficiant de réductions et crédits d'impôts recevront un remboursement de l'administration fiscale aujourd'hui ou le 31 juillet prochain. En revanche, les personnes ayant encore un solde à régler devront s'en acquitter à partir du mois de septembre. Et à l'étranger, les tensions s'intensifient au Moyen-Orient. Donald Trump menace l'Iran et les rebelles houthis d'une punition militaire majeure après des attaques revendiquées contre 2 pétroliers saoudiens en mer Rouge. Soutenu par Téhéran, les Houthis ont annoncé un blocus maritime de l'Arabie Saoudite, élargissant encore le conflit dans la région. Et actualité sportive avec le Tour de France 2026, Richard Carapaz a remporté hier la 18e étape. C'est son 2e succès sur le Tour. Au classement général, Tadej Pogacar conserve sans difficulté son maillot jaune. Dès aujourd'hui, les coureurs s'attaquent à la redoutable étape entre Gap et l'Alpe d'Huez, avec 128 km et 3500 mètres de dénivelé. 2 grandes étapes de montagne donc au programme avant l'arrivée finale à Paris dimanche, où Pogacar semble se diriger vers un nouveau sacre.
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1: La journée débute sous un temps plus humide dans l'est, tandis que l'ouest profite du soleil. Au fil des heures, l'air s'assèche, même si quelques faibles averses restent possibles dans les hauts. L'alizé d'est-sud-est se renforce avec des rafales pouvant atteindre 60 km/h. Côté température, 24 degrés à Saint-Denis, 19 à Saint-Leu et 18 degrés à Salazie.

0: Bonjour à toutes, bonjour à tous. Le CRGT vous informe que sur la RN5 Road de Sillaost, le secteur Cap-Payen-Queue au PR13, la première phase de travaux de sécurisation de la falaise est terminée. Nous vous tiendrons informés des phases à venir, prévues à partir de la mi-septembre. Et puis on termine sur la RN2002 à Saint-Benoît, lieu dit la Cabane. Il y aura des travaux de reconstruction de l'ouvrage de franchissement de la ravine Harmonie jusqu'à la fin du mois de juillet. L'alternat est toujours permanent. Soyez prudents, surtout de nuit, par la visibilité réduite dans le secteur. Avec tout ça, patience, prudence et redoublée de vigilance au volant.
1: Merci la rédaction pour ce point d'actualité ainsi que météo du jour. D'ici là, en termes d'artistes à la suite, ça se passera auprès de Aretha Franklin. On ne serait-ce qu'une nouveauté chérie FM de Michael Pouvin en préparation. Encore bienvenue.

0: toujours là pour vous accompagner encore. Bienvenue à vous. En termes d'artiste, bien sûr, cette Feel Good Music revient, mais juste avant, un petit point fréquence. Je vous rappelle qu'on vous accompagne par exemple dans l'Est, le 104.6 Saint-Benoît-Sainte-Anne, le 95.3 pour Saint-André-Brapanon, Saint-Benoît-Sainte-Anne, la Plaine des Palmistes ou encore Salaisie, ou ne serait-ce que dans l'Ouest, par exemple, 88.5, je le rappelle, le Port, la Possession Saint-Paul, la Seine-les-Bains, Saint-Gilles, Trois Bassins pour le 96.2, et bien sûr le 101.0 pour Saint-Leu, les Avirons, les Temps Salés et Saint-Louis. Je vous laisse noter tout cela d'ici là, nous, en termes d'or, donc d'artistes. La suite, elle se passera auprès de Stevie Wonder, ne serait-ce que Pharrell Williams, c'est un classique.
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Une émission qui se termine pour aujourd'hui. J'espère que vous avez passé un excellent moment. Ma compagnie, celle donc de cette Feel Good Music. Feel Good Music qui va bel et bien continuer tout du long donc de cette journée avec Chérie FM Réunion. Et quant à nous, on se retrouvera à partir de lundi, même heure, même émission. C'était Diane. Bye bye.

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1: C'était Amir sur Chérie FM Réunion.
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0: C'était Amel Bent sur Chérie FM Réunion.
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5: 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Il y avait bien plein des trous partout.
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6: On est ravis parce que tous ces chemins des quartiers un peu retirés de la ville, c'est autant de connexions que nous faisons aussi pour les gens, pour aller à l'école, pour aller au travail, pour aller à leurs activités.
4: 300 mètres de voirie ont été entièrement repris, ainsi que les réseaux d'eau potable, d'électricité et de télécommunications. Des travaux majoritairement financés par l'aide européenne à hauteur de 300 000 euros. Tout au long de l'année, la ville poursuit ses efforts pour remettre en état les voiries dégradées sur l'ensemble du territoire de Saint-Denis afin d'assurer le confort et la sécurité des usagers.
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1: À la une, le retour du Tour Auto 2026. Dans l'Hexagone, les incendies se poursuivent. Et du côté de la météo, entendu à jeu cet après-midi sur une majorité de l'île. Bonjour à toutes et à tous, et on commence par le rallye qui fait son retour sur nos routes. Le 57e Tour Auto de la Réunion commence dès aujourd'hui. Cette édition comprendra 13 épreuves spéciales, 92 équipages pour un total de plus de 148 km chronométrés. Coup d'envoi cet après-midi avec notamment la traditionnelle spéciale des trois bancs à la montagne avec plus de 4000 spectateurs attendus sur le chef-lieu. Et on part dans le sud de l'île maintenant avec la sévice qui durcit le ton face aux perturbations qui persistent à Saint-Pierre et à Petite-Île dans la collecte des déchets. L'organisme exige de Doriche Boroi un retour complet à la normale dans un délai de 2 jours. La sévice évoque des risques sanitaires et de sécurité liés à l'accumulation des déchets. Une réunion de conciliation est actuellement en cours. Et dans l'ouest, Quentin Dumontier reste introuvable. Porté disparu depuis le 8 juillet dernier, une battue est organisée aujourd'hui à la Saline par ses proches. Si vous détenez donc une quelconque information, appelez le 17. Départ de la recherche prévu à l'ère du tabac à 13h. Et bonne nouvelle pour plus de 114 000 foyers réunionnais, les contribuables ayant payé trop d'impôts en 2025 ou bénéficiant de réductions et crédits d'impôts recevront un remboursement de l'administration fiscale aujourd'hui ou au plus tard le 31 juillet prochain. En revanche, les personnes ayant encore un solde à régler devront s'en acquitter à partir du mois de septembre. Actualité dans l'océan Indien à Mayotte avec le concours coranique régional. De jeunes récitants venus des îles dans la région s'affrontent autour de la mémorisation et de la récitation du Coran. Cet événement met également à l'honneur l'excellence, mais aussi les échanges culturels, spirituels et fraternels entre les jeunesses de l'océan Indien. Et dans l'Hexagone, l'actualité, c'est toujours les incendies. Plus de 2500 hectares ont brûlé près de Biscarros, où 23 000 personnes ont été évacuées. En Gironde, les flammes ont déjà parcouru plus de 8 700 hectares. Face à une situation jugée sous très haute tension, le président Emmanuel Macron a demandé l'activation du mécanisme européen de protection civile afin d'obtenir des renforts aériens. Et à l'étranger, les tensions s'intensifient au Moyen-Orient. Donald Trump menace l'Iran et les rebelles houthis d'une punition militaire majeure après des attaques revendiquées contre 2 pétroliers saoudiens en mer Rouge. Soutenus par Téhéran, les houthis ont annoncé un blocus maritime de l'Arabie saoudite, élargissant encore le conflit dans la région. Et actualité sportive avec le Tour de France 2026, Richard Carapaz a remporté hier la 18e étape. Au classement général, Tadej Pogacar conserve sans difficulté son maillot jaune. Dès aujourd'hui, les coureurs s'attaquent à la redoutable étape entre Gap et l'Alpe d'Huez avec 128 km et 3500 mètres de dénivelé. Deux grandes étapes de montagne au programme avant l'arrivée finale à Paris dimanche où Pogacar semble se diriger vers un nouveau sacre. Et de retour chez nous avec l'idée sortie du week-end, le temple bouddhiste tibétain Dakchen Chulang ouvre ses porte aujourd'hui et dimanche à Montverléo. Au programme, une grande cérémonie ancestrale, un spectacle de danse sacrée tibétaine, des visites guidées et des rencontres ouvertes à tous. Une belle occasion donc pour découvrir la tradition tibétaine encore peu connue à La Réunion.
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1: Cet après-midi, l'air s'assèche, même si quelques faibles averses restent possibles dans les hauts. L'alizée d'est-sud-est se renforce avec des rafales pouvant atteindre 60 km/h. Côté température, 24 degrés à Saint-Denis, 19 à Saint-Leu et 18 degrés à Salazie.

Bonjour à toutes, bonjour à tous. Le CRGT vous rappelle que sur la RN1A à Saint-Paul, pendant les vacances scolaires des mois de juillet et août et hors week-end, le cap Laoussée sera totalement fermé à la circulation de façon permanente entre le cimetière marin et Bouc-en-Canote pour permettre la suite des travaux de sécurisation cette semaine de 5h à 15h30. Une déviation sera mise en place par la RN1 et la RD10. La voie verte restera ouverte pour les piétons, cycles et cyclomoteurs pendant toute la durée des travaux. Néanmoins, des micro-coupures de 15 minutes pourront être nécessaires selon les besoins du chantier. Avec tout ça, patience, prudence et redoublez de vigilance au volant.

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4: 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Le chemin des Brises à la montagne vient d'être inauguré par la maire de Saint-Denis. Plusieurs mois de travaux de rénovation ont été nécessaires suite aux importants dégâts causés par le cyclone Garance. Un soulagement pour les riverains.
5: Ouais. C'est bien, très bien, ouais. C'est très bien. Il fallait faire ça de toute façon. Comme ça, le prochain cyclone, on sera un peu protégé. L'accès était compliqué quand même. Il y avait bien plein des trous partout.
4: Erika Barège, maire de Saint-Denis.
6: On est ravis parce que tous ces chemins des quartiers un peu retirés de la ville, c'est autant de connexions que nous faisons aussi pour les gens, pour aller à l'école, pour aller au travail, pour aller à leurs activités.
4: 300 mètres de voirie ont été entièrement repris, ainsi que les réseaux d'eau potable, d'électricité et de télécommunications. Des travaux majoritairement financés par l'aide européenne à hauteur de 300 000 euros. Tout au long de l'année, la ville poursuit ses efforts pour remettre en état les voiries dégradées sur l'ensemble du territoire de Saint-Denis afin d'assurer le confort et la sécurité des usagers.
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2: Bonjour à tous, voici vos offres d'emploi du jour. Le groupe Potier recherche un assistant administratif et commercial, homme ou femme. Le poste est à pourvoir en CDI au port. Et puis Tetranergy recherche un employé polyvalent et commercial, homme ou femme. Le poste, il est à pourvoir en alternance à Saint-Benoît et les débutants sont acceptés. 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
1: À la une, cette bonne nouvelle pour 114 000 foyers fiscaux réunionnais, ils seront remboursés d'un trop perçu d'impôts. À retenir aussi, les incendies gagnent du terrain dans le sud-ouest de la France et puis la météo, le ciel se dégage sur l'île ce soir. Bonsoir à toutes, bonsoir à tous. Avant toute chose, deux disparitions inquiétantes signalées à La Réunion. À La Saline déjà, les proches de Quentin Dumontier, 31 ans, disparu depuis le 8 juillet, ont organisé une nouvelle battue cet après-midi pour tenter de le retrouver. Et puis à Saint-Louis, la gendarmerie lance un appel à témoins après la disparition de Jean-Baptiste Chunky Van Yun, 86 ans, introuvable depuis le 20 juillet. Toute personne ayant des informations est invitée à contacter les forces de l'ordre. En bref, une bonne nouvelle pour les porte-monnaies des contribuables. Les impôts pourraient bien vous rendre de l'argent aujourd'hui ou vendredi de la semaine prochaine. On vous vire le fameux trop perçu de vos prélèvements à la source tous les mois. Ça arrive quand on change de situation, par exemple en cas de naissance ou de mariage. Il n'y a aucune démarche à faire. Si vous êtes concerné, la somme vous est directement versée. 114 000 foyers fiscaux réunionnais devraient percevoir ce trop perçu. Et il y a du monde au guichet Gros Rouleur, ce service en ligne du gouvernement pour aider les travailleurs modestes à faire face à la hausse des prix des carburants. 900 000 demandes en deux mois. Le dispositif sera accessible un mois de plus jusqu'au 31 août, annonce hier du ministre de l'économie. Il recevra lundi les grands distributeurs pour s'assurer qu'il n'y a pas d'excès sur les marges. À retenir aussi dans l'Hexagone, les incendies qui continuent de progresser dans le sud-ouest du pays. 23 000 personnes ont été évacuées, 10 000 hectares sont partis en fumée en Gironde. En Espagne, 3 500 habitants près de Madrid ont également dû quitter leur logement face à un feu de forêt hors de contrôle. À la page justice, le racisme anti-blanc sera au cœur du procès de 14 jeunes hommes l'an prochain dans la Drôme. Les juges ont retenu cette circonstance aggravante après la mort de Thomas, un lycéen de 16 ans, poignardé fin 2023 à la sortie d'un bal de village au nord de Valence. Dans le monde, les tensions s'intensifient au Moyen-Orient. Les États-Unis ont mené une 13e nuit de frappe contre des cibles militaires en Iran, qui promet de poursuivre ses représailles. Le Koweït affirme avoir été visé par des missiles et des drones iraniens, tandis que Donald Trump menace Téhéran et les Houthis d'une punition militaire majeure. L'ONU s'inquiète d'une situation au bord de l'inimaginable. On passe au sport et le sport automobile déjà chez nous avec le coup d'envoi de la 57e édition du Tour Auto. C'était cet après-midi. Pendant 3 jours, les équipages parcourent 590 km à travers 8 communes de l'île. Les organisateurs annoncent un renforcement des mesures de sécurité et des restrictions de circulation sont prévues tout au long du week-end sur plusieurs secteurs. Un autre tour, le Tour de France, cette fois 128 km aujourd'hui entre Gap et l'Alpe d'Huez au programme de la 19e étape. Plusieurs cols difficiles à passer et les 21 virages de la montée finale. Hier, le Sud-Américain Richard Carapaz a remporté l'étape à Orcières. Ça ne change rien au classement. Pogacar est toujours en tête.
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1: Cette nuit, les nuages disparaissent progressivement pour laisser place à un ciel dégagé et une nuit fraîche. Quelques nuages pourront encore circuler sur le nord-est entre Saint-Denis et Sainte-Rose en fin de nuit. Et puis demain samedi, le soleil dominera largement la matinée. Voilà pour l'essentiel de l'actualité de votre vendredi soir. Je vous souhaite à toutes et à tous une excellente soirée et un très bon week-end à l'écoute de Chérie FM Réunion.
2: Bonjour à toutes, bonjour à tous. Le CRGT vous rappelle que sur la RN1A à Saint-Paul, pendant les vacances scolaires des mois de juillet et août et hors week-end, le cap Laoc sera totalement fermé à la circulation de façon permanente entre le cimetière marin et Boucan-Canotte pour permettre la suite des travaux de sécurisation. Les travaux vont reprendre lundi à partir de 6h jusqu'au jeudi 30 juillet 19h. Une déviation sera mise en place par la RN1 et la RD10. La voie verte restera ouverte pour les piétons les cyclomoteurs pendant toute la durée des travaux. Néanmoins, des micro-coupures de 15 minutes pourront être nécessaires selon les besoins du chantier. Avec tout ça, patience, prudence et redoublez de vigilance au volant.

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